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0: Bonsoir à toutes, bonsoir à tous, chères auditrices et auditeurs de La Souterraine Radio. C'est donc la rentrée pour cette émission, toujours sur et à la même fréquence, 93.9 en direct, le mercredi soir de 21h à 22h30. Une fois n'est pas coutume, grâce à Paul Guigues, on a pris l'antenne pile à l'heure, c'est parfait. Et on va avoir donc 1h30 d'émission pour passer plein de nouveautés, de pop déviant, de folk contemporain et de récits électriques, tout ça bien sûr en français, chanté en français. On passera de Paris à Lyon en passant par le Haut-Béarn où on a deux représentants, Metz, pareil. Voilà, on va écouter plein de musique d'un peu partout en France. Je vous rappelle que cette émission est diffusée en direct donc sur Radio Campus, mais aussi diffusée en différé sur plein d'autres radios, notamment du réseau Campus, mais pas que. Et on peut nous écouter à Dijon, à Brest, à Guéret, au Havre et même jusqu'au Canada ou à Bruxelles. Voilà, chers auditeurices, il est l'heure de débuter cette émission. De rentrer avec une chanson toute neuve, toute fraîche et dédicacée de Mac Thénardier. Il a fait cette chanson.
1: Salut La Souterraine, c'est Mac Thénardier. Ça c'est une chanson que j'ai faite pour mon dernier concert à la Bicyclette à Montreuil, qui était il y a une dizaine de jours. Il y a 2 semaines. Voilà.

Voilà, c'était à l'instant Averse. Averse, c'est un groupe lyonnais. Lyonnais avec les deux frères Viro, Charles et François Viro, que vous avez déjà entendu dans cette émission. Averse est principalement le groupe de Charles Viro, mais ici, sur cet album disponible sur le label Cœur sur Toi, label de Marseille, que je vous conseille vraiment d'écouter, dont j'ai découvert l'existence cet après-midi et qui est sorti au mois de juillet. J'ai adoré ce morceau Écorce, et sur cet album d'Averse, on retrouve François Viro à la batterie, aux guitares on retrouve Paul de Fontana Rosa et puis Pauline Cassidy au clavier. Donc une fine équipe autour de Charles Viro, et ça vaut vraiment le coup d'aller écouter et découvrir cet album d'Averse qui s'appelle Comme Toi. Et puis juste avant, d'autres lyonnais, c'était Odyssey and Oracle, toujours ce mix entre paroles très engagées politiquement et cette musique très foisonnante 70s, presque gentillette. Et l'album Technicolor est sorti chez Dur et Doux, et je vous le conseille là aussi très vivement. Bon, je ne vais pas le dire à chaque groupe que j'ai programmé ce soir, puisque j'ai fait en sorte que tout soit forcément très très bien. De Lyon, on va passer dans le Béarn avec un extrait de l'album de Antoine Bélanger, qu'on connaissait sous le nom de Gratuit auparavant. Et là, donc, ça a fait beaucoup d'albums sous son propre nom, j'ai pas compté. L'album s'appelle La Flûte, ça sort chez Un Je Ne Sais Quoi. Et je vous conseille là aussi vivement d'écouter La Pente avec le violon de Carla Palone, notamment. Antoine Bélanger, La Pente, on part dans le Béarn.

portrait de la jeune fille en feu rouge, cet extrait de l'album Charabia d'Antonio qui sortira en 2027, pas de date précise, peut-être pas de label, en tout cas de l'autoproduction pour l'instant, pour ce titre d'Antonio. Antonio, derrière Antonio se gâche Marion, que vous avez déjà entendu sous le nom de Johnny Hill, et puis Séverine, que vous avez déjà entendu sous le nom d'Accidente. Elles ont un duo, ces deux Lilloises ensemble, et qui s'appelle donc Antonio, qui est très très chouette, que j'aime beaucoup, et notamment ce très beau portrait de la jeune fille en feu rouge. Et puis juste avant, là aussi, je suis bien content de les voir sortir un nouvel album, et sur un bon label, puisque Diana Vaughan sort un nouvel album après leur album autoproduit, cette fois Les Bêtes, qui sortira bientôt chez Vicious Circle Records, et s'annonce très très beau, comme le montre ce single L'eau salée. Il y en a déjà deux ou trois sorties, et c'est très très beau toujours autant, ce duo Nico et Vincent, Diana Vaughan. Je vous le conseille vivement, c'est parisien. On était à Lille avec Antonio, on va rester dans le Nord et aller faire un petit tour à Bruxelles, même si le groupe parle en général de la Brie, et de la Brie triste. Je parle de Colombet, puisque Colombet sort un nouvel album intitulé Les yeux fermés. Ça sortira début octobre, mi-octobre, pardon, le 15 précisément, chez Gelo Danti Records. Les yeux fermés de Colombet. Et le morceau que je vous propose d'écouter, c'est le morceau appelé La voix, chantée avec Rebecca Bonté.

c'était Vers le Nord. Le groupe que vous avez entendu, Vers le Nord, c'est le nouveau groupe de Mathieu Pellerin, ex-Oi Boys notamment, et pas mal d'autres groupes de punk un peu brutaux comme ça, bien dark. Nouveau groupe Vers le Nord de Mathieu Pellerin est signé chez Born Bad. Un album est à venir intitulé À l'aise, et le morceau que vous avez entendu, c'est le premier single et ça s'appelle L'homme errant. Et puis juste avant, un autre messin plutôt que français pour ceux qui auraient la référence, avec le morceau Diamant, c'était Tony Gerano, extrait de l'album Say, qui est sorti sur une galaxie de labels sur lequel vous pouvez le trouver en téléchargement, parfois libre, parfois pas. Débrouillez-vous avec tout ce qui est sur la page de l'émission. Il y a notamment Arike Records, Chemin de la Folie, Épicerie Records, Les Potagers Nature. Enfin, voilà, c'est vraiment une grosse coprod, et une version vinyle existera aussi chez Specific Recordings. Je vous ai bien sûr mis tous les liens vers tous les morceaux de l'émission de ce soir, de la programmation de ce soir, sur la page du site web. N'hésitez pas à vous y rendre, et c'est aussi là que vous retrouverez le podcast de l'émission d'ici quelques jours à la fin de l'émission. On continue toujours cette émission, toujours un peu rock, pendant que derrière moi, les Français au nom grec, les Agamemnons, jouent leur surf music instrumentale. Je vous propose de partir, de revenir à Paris plutôt, avec une grande nouvelle pour moi. Je suis bien content parce qu'après plusieurs années d'absence, 4 précisément, PIP revient. Ils ont enregistré 4 titres en live au studio Cheval. C'est disponible sur leur Bandcamp et je vous conseille d'aller voir et les prises live sur YouTube et d'aller écouter, acheter tout ça sur leur Bandcamp. Les deux liens sont sur la page là aussi, et je vous propose d'écouter mon titre de cœur de PIP, c'est Ça va aller.

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Vous venez d'entendre Rumine, c'est le premier extrait du disque éponyme du groupe Fourche, on va y arriver, dont l'album porte le même nom. Ça sort demain, c'est un album de 8 titres d'un trio brestois dont font partie Antoine Pascalini alias Monolithe Noir, qu'on retrouve dans ce trio, et puis aussi Arnaud Mnémotechnique et François Point. Je vous conseille d'aller écouter ça. J'ai pas encore écouté tout l'album, mais rien que l'idée de cet album disponible demain chez Araki Records est très bon, puisque l'idée de cet album de Fourche est née après un concert enquête, le Silence dans les champs, qui est tiré d'une enquête journalistique de Nicolas Legendre, prix Albert Londres 2023. Ça a déclenché chez eux l'envie de faire, de composer ces 8 pistes instrumentales, mais aussi avec des entretiens dans le cadre d'ateliers avec des lycéens ou dans des lycées agricoles ou avec des paysans. Et l'idée, c'est de montrer à quel point la Bretagne crève de la surexploitation et de la pollution des sols. Je vous conseille vivement d'aller écouter ce morceau Rumine est très beau, est déjà disponible, et tout le reste est sans doute du même tonneau. Et puis juste avant Fourche, c'était le groupe de Grenoble signé sur le label de Toulouse, Hidden Bear Records. Le groupe s'appelle Proto, et le morceau que vous avez entendu, c'est Pas Dormir, c'est extrait d'un EP appelé Veille. On va continuer cette émission légèrement plus calme. On a une dernière demi-heure de musique et je vous propose d'écouter un extrait de l'album de Mathieu Malon, qui est sorti maintenant au début du mois de septembre sur sa propre structure, son propre label Lost in Music Records. Et on va écouter le morceau Acide que j'ai préféré sur cet album, intitulé La Poudre aux Yeux.

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Un petit peu de douceur jazz avec Gaëtan Nonchalant, désormais installé à Bayonne. Son album intitulé Le Jazz, lui aussi, sort le 9 octobre chez Objet Disque. Et du coup, on n'a pas d'autres nouveaux morceaux à vous diffuser que ce jazz-là, mais c'est très très beau, ça me va très bien. Et bon, sans doute qu'on va essayer de recevoir Gaëtan au mois de novembre. On va en discuter avec lui pour une session et on verra sous quelle forme. Et puis juste avant Gaëtan, j'ai fait exprès de les mettre ensemble puisque c'est Institut, et Institut est entre autres formé par Emma Mario et Arnaud Dumatin. C'est un duo et Emma aide aussi à produire Gaëtan Nonchalant. Gaëtan a enregistré chez Emma Mario. Donc voilà, c'était l'occasion de les passer ensemble, et le morceau d'Institut que vous avez entendu ce soir, extrait de l'album Changer de paradis tout simplement, eh bien le titre portait exactement le même nom. Voilà, c'était Institut, ça me fait toujours autant rigoler et c'est toujours autant plaisant à écouter. On va finir cette émission, on a encore quelques minutes devant nous, mais un long morceau de l'album de Jean Felsine. Je le trouve tellement beau, ce morceau Medicine Show, très, à la fois très folk américain et en même temps très, très trad français. Lui cite Gabriel Yacoub et Emma Licorne pour ce morceau. Et voilà, je vous laisse vous faire votre avis sur ce morceau extrait du très bel album de Jean Felsine, Cinéma Permanent.

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Le barragiste, cet extrait de l'album Cambio de Perspectiva du Flegmatic, lui aussi basé dans le Haut-Béarn en ce moment. Ça sort sur le label toulousain We Are Unique Records. Et vraiment, je vous conseille cet album du Flegmatic, c'est toujours aussi agréable à écouter. Là, ce morceau-là, qui est toujours voilà, une petite vignette comme ça de la vie de quelqu'un, le barragiste, est à la fois solaire et sépulcral, c'est vraiment très très beau. Et puis juste avant, c'était Gabriel Auguste, extrait d'un EP appelé Mille en Noir, avec une reprise et une nouvelle version d'un morceau à lui remixé, et puis surtout ce titre Mille en Noir composé au moment du décès de sa sœur, avec de très belles paroles de Gabriel Auguste. Voilà, c'est la fin de cette émission, ou presque. On va encore écouter un tout dernier morceau avec Sourdure, Pauvre Cirque, chanté avec Héloïse Decaze, extrait de l'album Outre d'Or. L'album sort tout début octobre chez Pagans. Sourdure.

C'était donc Sourdure, c'est la fin de cette émission. Je remercie à la réalisation de l'émission Paul Guy, Yael Feltenier-Mérou, Paul Mallier, Arnaud Pio et toute ex-étudiant de la prépa son de Chalon qu'on salue bien bas ce soir. Il nous écoute, je le sais. Et on termine cette émission avec Gaspar Claus, extrait de l'album Cells qui sort lui aussi bientôt, que vous entendez juste là derrière moi. C'était Émile Mallier, qu'est-ce que j'ai dit ? J'ai dit Paul, pardon, Émile Mallier. Voilà. Et donc, Gaspar Claus, Amour Constrictor, tout de suite. C'est la fin de la Souterraine Radio.

Vous êtes confortablement installé dans un fauteuil ou bien sur un lit étendu. Vous ne pensez à rien et l'obscurité est faite tout autour de vous. Vous êtes bien, bien installé, confortablement. Vous êtes très détendu, très relax. Très bien. Et vous ne pensez à rien. Étendez bien les jambes. Laissez bien pendre les bras. Soyez très détendu. Très détendu. Vous êtes très calme. Vous êtes très bien. Vous êtes détendu. Vous ne pensez à rien. De vos épaules, de vos bras, de vos jambes. Détendez tous vos muscles. Vous êtes bien, parfaitement bien. Ne résistez pas, laissez-vous aller. Vous vous sentez très bien, vous allez dormir. Dormez, je vous l'ordonne, laissez-vous aller. Vous ne pouvez pas résister, je vous l'affirme, vous allez dormir. Vous ne résisterez pas. Vous allez dormir. Vous dormez.

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4: Bonjour et bienvenue, c'est Back to Mine, saison 14, épisode 01, le titre de cet épisode, Cool Summer. Bonne écoute à tous.

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3: C'était Back to Mind, saison 14, épisode 01, Cool Summer. La playlist et le podcast sont maintenant disponibles sur crocradio.com. Cet épisode est dédié à la mémoire de Jean-Michel Lebreux, qui nous a quittés en début d'été. Je vous souhaite de passer une bonne soirée et on se retrouve très vite. Ciao, ciao.

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22h jusqu'à minuit, c'est la Dipli Rendez-vous 89.5 FM, www.crocradio.com pour le streaming all around the world. Yes, spécial, funky, salsa, disco, voilà, on est parti pour le deuxième épisode de Mix Inspiration par moi-même, Melchior, à votre serviteur. On est ensemble jusqu'à minuit, ah, ça je l'ai déjà dit. Donc le meilleur du son, funky, disco, salsa, tout ça pendant 2 heures in the mix. Et bien sûr, comme d'habitude, la playlist, vous la retrouvez à partir de demain soir à peu près, hein, sur SoundCloud. Voilà, on commence très très fort, genre.

la version qui tue. Hey Michael Jackson, don't stop till you get enough. Croc Radio, 89.5 FM, toujours en direct live de Vienne. www.crocradio.com pour le streaming all around the world. Melchior, moi-même, votre serviteur, ensemble jusqu'à minuit. C'est spécial, le deuxième épisode. Hey, l'inspiration, Megamix ou mix, comme vous voulez. Hey, 100% funky, disco, sale soul, rien que ça, juste pour vous, le meilleur du son.

0: vous présente
1: Moi, je veux que tout continue à baigner dans l'huile. Je veux que les filles soient belles et que les oiseaux chantent le printemps, quoi.
2: Ne t'inquiète pas, il est bien. Parfait.
3: Bon.
2: Tout à fait remarquable.

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c'est vrai, ça rajeunit pas. Hein. She talks to me with her body. Ah ouais, vous savez, ça vous arrive des fois. Là, je parle surtout aux garçons. Hein, voilà, elle me parle avec son corps. Oh là là, un truc de fou. Barcaze. Rappelez-vous, en plus, comme je vous ai dit, hein, bah oui, ça rajeunit pas forcément. C'est la spéciale funky, sale, soul et disco. Tout ça pendant quelques semaines. Voilà, on se fait une série comme ça. C'est la deuxième partie aujourd'hui. Radio, 89.5 FM, www.crocradio.com pour le streaming. Et on est en live du côté de Vienne. Voilà, avec le meilleur du son. Moi-même, Melchiora, jusqu'à minuit, in the mix. Voilà, il est 23h03 sur ma console. Donc, on a allez, une bonne petite heure à passer ensemble avec le meilleur du son. Funky. Et puis, vous allez voir, hein, n'est-ce pas? Ça va bien. Hein.

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Julius Brown, on termine comme ça, Never Too Late. Eh bah oui, il n'est jamais trop tard. Croc Radio, 89.5 FM, grand merci à toutes et à tous pour les messages. Les messages qui arrivent un peu de partout, voilà, voilà, voilà, voilà. Je pensais pas que vous kifferez autant la funk, mais bon, voilà. C'est bien, ça prouve finalement que c'est de la région lyonnaise, en tout cas, bah, ouais, ouais. On dit que la région lyonnaise est la région le plus funky, donc voilà, très bien. Très bien, très bien, très bien, moi ça me va en tout cas. Deuxième épisode aujourd'hui de la Deeply Rendez-vous spécial funk. Funk, disco, salle, soul, la playlist complète et le podcast à télécharger gratuitement, 2 heures de mix avec moi-même, Melchior. Ça sera à partir de demain soir sur SoundCloud. Et oui, vous retrouvez tout ça, les titres et tout, etc., etc. Amusez-vous, faites la fête toujours du côté safe. Nous, on se dit bye bye. On se retrouve la semaine prochaine, même heure, même endroit. Toujours ici, Croc Radio en live sur Vienne. Voilà, quand on a 5 FM, comme d'hab, je le répète tout le temps. www.crocradio.com pour le streaming. Je vous embrasse. Voilà, soyez cool, tranquille. La vie est belle. C'est comme ça. Le funk. C'est ça le funk. Deuxième épisode. Voilà, la semaine prochaine, troisième épisode. Hein, on y va. On se dit bye bye. Et puis, bah, à la semaine prochaine. Allez, ciao.

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1: a. Amis de la musique, vous écoutez pour la première fois ce disque. Vous révélera des sensations musicales inimaginables jusqu'à présent. Ce morceau de musique à grand effet, qui met pleinement en valeur toutes les perfections techniques et musicales de votre époque.
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1: Salut, c'est Skibidi Bop et vous êtes dans la saison 12 de la boîte à mashup sur Banquise 101.7 FM à Isberg, sur Graphite 94.9 FM à Compiègne et peut-être sur Croc Radio 89.5 FM à Vienne. Vous venez d'écouter le savoir-faire des 3 à la dure, oui, mon tout dernier bootleg avec les Beastie Boys et l'entourloupe, disponible en téléchargement gratuit sur www.skibidibop.com. Et oui, vous l'avez deviné, cette semaine, c'est la première émission 100% nouveauté de la saison 12 de la boîte à mashup, une émission en deux parties. La première avec les copains et les copines, et la deuxième consacrée à un artiste du nom de Souane, que vous connaissez peut-être ou pas, mais que vous aurez envie de découvrir encore plus quand vous aurez écouté Soumanji, son dernier album complètement déjanté et complètement génial, rempli à craquer de références musicales et cinématographiques. Soumanji étant déjà un clin d'œil à Jumanji, hein, au cas où vous n'auriez pas fait le lien. Allez, on commence, ou plutôt on enchaîne avec Ray Charles et Joey Montana pour un bootleg signé Draman. Il y aura ensuite Daugen avec Dolly Parton, paix à son âme, et Tim Curry, et après ce sera au tour de McClintock pour un mélange complètement improbable dont lui seul a le secret, entre Rob Zombie et Bob Marley. Allez, rien que ça. Allez, on y va. Allez, c'est parti. La boîte à mashup saison 12, épisode

Dom dans la boîte à mashup Dom avec Light My Fire des Doors à la sauce K sur une instru des Liquidators. À suivre juste avant Swan, Satisfied avec Taylor Dane versus Huggle, Email Angel et Ultranaté, un truc qui bouge bien. Suivi d'un doublé Léa Rigby, le premier entre Lady Gaga et Depeche Mode et le second de 8 minutes. Ouais, 8 minutes qu'on ne voit pas passer, hein, soit dit en passant, d'ailleurs. Avec Lana Del Rey et Ricardo Criollo House. Faut vraiment que je l'aime, Léa Rigby, pour passer un bootleg de 8 minutes. Hein.

0: son.
1: Okay, it's too good. Depeche Mode.

0: Eléa Rigby dans la boîte à mashup saison 12, épisode 4. Ah, Eléa Rigby. Allez, c'est parti pour 26 minutes de Suan, 26 minutes de Sumanji, son dernier album, et très probablement une bonne centaine de sources différentes. Vous allez voir, ça part dans tous les sens et vous n'aurez qu'une envie après ça, c'est d'aller sur YouTube pour mater toutes les vidéos. www.graphite.net pour retrouver le podcast dimanche matin après la rediff. www.skibilibob.com pour écouter et télécharger le savoir-faire des trois à la dure, mon dernier bootleg avec les Beastie Boys et l'entourloupe. Facebook et Insta pour les likes et les partages. Et dire à tous vos amis que je vais très certainement avoir une bonne surprise à vous annoncer dans quelques temps, mais que je ne peux pas vous en dire plus pour l'instant, que ça sera peut-être une nouvelle radio qui accueillera l'émission, mais que j'en ai déjà trop dit et que vous en saurez plus en temps venu. Voilà, allez, en attendant, place à Suan, bonne écoute, bonne soirée, bonne nuit, et à la semaine prochaine pour une nouvelle boîte à mashup. Salut!
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